Coucou les petits loups. Aujourd'hui, toujours le même jeu pour les petits et les grands. Vous posez une main sur la poitrine, en dessous du cou. Vous posez l'autre croisée dessus. Vous décroisez une main et vous décroisez l'autre. Et vous recommencez de plus en plus vite. On pose une main, on pose l'autre en la croisant, on décroise

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0: j'aime bien les chansons, j'aime bien l'accordéon, j'aime bien la musique. Ah si, j'aime bien ça. Oui, c'est une bonne salade verte.
1: Oui, j'imagine,
0: oui. Ils sont pas traités, hein, il n'y a pas de traitement, hein. Il n'y a pas d'engrais, ni quoi que ce soit.
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0: au cabinet des estampes pour s'éclairer sur la gravure à la Renaissance. On y va? C'est parti? Allez. La gravure, c'est un procédé technique, une technique artistique qui permet effectivement de faire une impression à partir d'un dessin que l'on va faire sur une plaque.
1: C'est
0: l'astronomie, c'est l'étude des
1: planètes.
0: Et l'astrologie.
2: L'étude des signes.
3: Par exemple, il y a des gens, par exemple, ils ont des. Sur comment ça s'appelle, il y a noté le destin.
0: Alors aujourd'hui, on n'y croit plus trop. Il y a des gens qui y croient encore quand même.
4: Moi, je suis scorpion. Moi, je suis bélier. C'est là-bas.
5: Je pense qu'on va
6: c'est
5: en train de
4: quelqu'un qui est poussé par deux personnes.
7: Saturne, ici là, il est en train de lui manger le bras.
8: Oui. Il aime
4: j'aime pas, c'est la guerre. En plus, il est tout nu.
9: J'ai même pas envie de faire la guerre habillé.
4: Je vais pas faire la guerre, c'est trop nul. Je préfère jouer à ma console.
10: Ils sont sympas, oui, les dragons. Là.
11: Ils ont un bec. Eux, ils ont une langue fourchée comme un serpent. Ils ont une queue de serpent aussi.
10: Et des ailes de dragon, on dirait.
4: J'aime pas trop les Romains parce qu'ils ont tout piqué aux Grecs.
12: Tu veux graver le chariot?

0: petite cour qui ressemble plus à une ruelle qu'à une cour, mais c'est quand même une cour.
1: Et les maisons, ça s'appelle des maisons à colombage.
2: Je trouve que la fontaine, elle est très petite. Toute petite. Sur le robinet, il n'y a pas de truc pour tourner, donc il n'y a pas d'eau qui sort. Ça ressemble plutôt à un lavabo, mais en extérieur.
1: Elle pourrait s'appeler Mini Fontaine.
2: Elle a un pouvoir magique. Il y a beaucoup de chevaliers qui sont partis la chercher. Ils pensaient avoir un trésor et tout. Puis quand ils sont arrivés à la fontaine, ils se sont découragés. Ils se sont dit, oh non, j'ai fait tout ça pour rien, c'est n'importe quoi et tout. Et puis un jour, il y a une paysanne, vu qu'elle était exténuée, elle a essayé de boire à la fontaine. Et ensuite, bah, il s'est passé un truc magique.
1: Il s'est transformé en étoile et allé dans le ciel. Et elle a rencontré la lune. Elle lui a donné un tambour et elles ont fait la fête.
0: Comme il y a une petite plaque de métal, et ben la plaque, elle se dévisse. Et en fait, c'est une entrée sur le monde des kobolds.
3: Elle donne sur tous les mondes possibles et inimaginables.
2: Bah oui. Par exemple, quand on boit et qu'on pense à un monde, par exemple au monde des fées, bah la plaque elle se dévisse donc, et ensuite ça donne une entrée sur le monde des fées. Si tu penses à la forêt, elle va t'amener à la forêt. Si tu penses à chez toi, elle va t'amener à chez toi.
1: Au monde des fées, il y a aussi des bonbons.
0: La fontaine, elle est avant, elle était plus belle. Il n'y avait pas de robinet, c'était une très belle fontaine. Mais en fait, elle s'est adaptée pour se fondre dans le paysage et dans l'époque. Du coup, c'est pour ça qu'il y a un robinet et juste un petit demi-cercle. Et avant, la plaque de métal, c'était une petite porte ronde.
2: On peut dire aussi qu'il y a un chevalier qui est parti à la recherche de la paysanne vu qu'il ne la retrouvait plus. Du coup, il a fait comme la paysanne, puis il a été au monde des cow-boys. Il voulait toujours, depuis toujours, devenir un cow-boy. Bah là, il a pu réaliser son rêve.
3: On parle aussi d'un autre paysan qui vivait très très loin. Il est arrivé à la fontaine, d'abord il s'est découragé, puis après il a entendu des rumeurs. Il est allé voir la fontaine. On parle d'un autre passage en dessous de la fontaine qu'on creuse. Il a creusé en dessous de la fontaine et il a vu une énorme plaque de bronze.
2: On peut dire aussi que si tu bois l'eau de la fontaine mais en pensant à rien, bah la plaque elle se dévisse et elle t'emmène sur le néant. Il y a un oiseau qui voulait boire, il y a une petite goutte qui est tombée, il l'a prise et ensuite du coup la plaque elle s'est dévissée, il s'est demandé ce que c'était. Il s'est dit ah bah
1: c'est là où il y aurait que des licornes, des bonbons et des gâteaux.
4: Il était une ville. 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

0: de neuf, toi ?
1: Oh ben, pas grand-chose. La vie normale, quoi.
0: Ok. Bon. On s'ennuie, non ?
1: Ouais. On se ferait pas une bonne grosse teuf ce soir ?
0: Ok.
2: Alors les monstres, est-ce que vous êtes prêts pour bouger ce soir ?

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0: grille où on peut marcher dessus, mais c'est interdit de monter aujourd'hui.
1: C'est une grue qui n'est plus utilisée.
0: Il y a une deuxième grue derrière toi aussi.
2: Est-ce qu'il y a le crochet qui prend des trucs en fait?
3: En fait, c'était pas un crochet, mais en fait, c'était un aimant pour mettre des trucs et enlever des trucs des bateaux.
0: Il y a très longtemps, au milieu de la Manche, il y avait un portail vers les royaumes invisibles qui s'ouvraient.
3: C'est l'île invisible des pigeons, et on sait qu'il y a des pigeons parce que il y a plein de petits morceaux d'ailes en haut.
1: Ça fait un peu peur.
0: C'était pas seulement le royaume des pigeons, c'était aussi de tous les oiseaux. Il y avait des oiseaux multicolores géants avec des oiseaux de toutes les couleurs qui pouvaient aller de 1 mm.
4: Où tu pouvais mettre n'importe tout, de n'importe quelle taille, dans le sac et ça rentrait toujours.
3: Des lions ou des tigres ou des animaux parce que c'est des bateaux, des zoos.
0: Il y a aussi, on ramène des merveilles. C'est des espèces de grosses boules de la taille des boules de cristal avec de la brume jaune, dorée, rose qui tourne à l'intérieur.
3: De la nourriture, de l'eau,
0: 200 litres de crème glacée.
3: Des armes.
4: Ils ont besoin d'armes parce que comme c'est une île invisible, on les voit pas forcément. Et quand il y a un bateau qui arrive vers leur île invisible et qu'ils les voient pas, bah du coup il leur faut des armes pour lutter contre le bateau et ils le font naufrager.
1: C'est une île avec le sol très dur. Hein. Et du coup, lorsqu'un bateau approche, craque.
4: Une île invisible, ça attirerait beaucoup de gens. Et à la fin, elle serait tellement connue qu'il y aurait beaucoup trop de bateaux qui viendraient faire des croisières et tout. Et ils ont envie de garder leur île et leur mer saine. Donc voilà.
0: Dans la

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0: quoi la musique?
1: C'est du son qui se parfume.
0: C'est quoi l'émotion?
1: C'est l'âme qui s'allume.
0: C'est quoi un compliment?
1: Un baiser invisible.
0: Et la nostalgie?
1: Du passé comestible.
0: C'est quoi l'insouciance?
1: C'est du temps que l'on sème.
0: C'est quoi le bon temps?
1: C'est ta main dans la mienne.
0: C'est quoi l'enthousiasme?
1: C'est des rêves qui militent.
0: Et la bienveillance?
1: Les anges qui s'invitent.
0: Et c'est quoi l'espoir?
1: Du bonheur qui attend.
0: Et un arc-en-ciel?
1: Un monument au vivant.
0: C'est quoi grandir?
1: C'est fabriquer des premières fois.
0: Et c'est quoi l'enfance?
1: De la tendresse en pyjama.

0: C'est quoi le remords?
1: C'est un fantôme qui flâne.
0: Et la routine?
1: Les envies qui se fanent.
0: C'est quoi l'essentiel?
1: C'est de toujours y croire.
0: Et un souvenir?
1: Un dessin sur la mémoire.
0: C'est quoi un sourire?
1: C'est du vent dans les voiles.
0: Et la poésie?
1: Une épuisette à étoiles.
0: C'est quoi l'indifférence?
1: C'est la vie sans les couleurs.
0: Et c'est quoi le racisme?
1: Une infirmité du cœur.
0: C'est quoi l'amitié?
1: C'est une île au trésor.
0: Et l'école buissonne.

0: explique à l'étudiant qui est en dessous ce qu'il faut faire et que l'étudiant, du coup, il écrit.
1: C'est puis du mot long, il est très. Il a l'air très direct, il a l'air d'être toi, tu fais ça. Et il a l'air d'être très strict, quoi.
0: L'étudiant, il est assis sur une espèce de siège. Il a des livres à ses pieds et il lève un peu la tête aussi. Il a une feuille et un stylo dans sa main.
2: Il a des grosses chaussures.
3: Il a un petit papillon et aussi une chemise.
2: Aussi une écriture sur le côté.
3: Adlaerel, je crois.
4: 1920.
5: Ah oui, Adlaerel.
6: 1905.
7: Il a une grosse cape.
8: C'est un super-héros.
9: Et il s'appelle Jean-Pierre Clément.
10: Il est très...

0: bien habillé, donc on dirait que c'est comme un président, un fils d'un président, quoi. Un fils de roi, de reine.
1: Bah, on peut dire qu'il passe un concours pour voir s'il peut devenir président. Président des super-héros.
2: C'est peut-être un président super-héros de la lecture et de l'écriture.
0: Quand il écrit les histoires, plus il fait des histoires, plus il peut inventer des pouvoirs. Par exemple, super light ou chimie.
3: Peut-être qu'il a le pouvoir des quatre éléments. Terre, air, eau.
4: Il peut claquer des doigts et... les écritures se transforment vite ce qu'il faut écrire.
5: Peut-être que le super vilain c'était des molombes et que sans faire exprès des molombes il s'est lui aussi changé en pierre parce que il avait fait une erreur de calcul.
6: Ils se sont battus parce qu'en fait ils donnaient des devoirs trop durs des molombes et du coup il en avait marre. Il a su à un moment et il l'a changé et il a voulu le changer en pierre du coup plus vite que les autres.
0: Jean-Pierre Clément, il s'apprêtait à devenir président, donc il écrivait « J'aimerais devenir président ». Mais à ce moment-là, du molombe, il l'a transformé en métal et du coup, il n'a pas pu sauver le monde.
5: Comme il s'est battu avec des molombes et que des molombes, il voulait changer tout le monde en pierre, c'est grâce à lui, il a sauvé tous les autres étudiants.
1: Il a sauvé tous les étudiants, mais en fait, au prix de sa propre vie. Parce qu'en fait,

0: Des nouilles. C'est une idée, ça, des nouilles.
1: Des nouilles, des nouilles.

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0: quatre mains, 20 doigts. Une fois par mois, les enfants accompagnent des grandes personnes au musée pour mettre leurs 4 mains et leurs 20 doigts à la pâte.
1: On démarre au cabinet des estampes pour s'éclairer sur la gravure. Alors, on y va ? C'est parti ? Allez. La gravure, c'est un procédé technique, une technique artistique qui permet effectivement de faire une impression à partir d'un dessin que l'on va faire sur une plaque. L'astronomie, c'est l'étude des
2: planètes.
1: Et l'astrologie,
2: l'étude des signes. Par exemple, il y a des gens, par exemple, qui ont des... sur comment ça s'appelle, où il y a noté le destin.
1: Alors aujourd'hui, on n'y croit plus trop. Il y a des gens qui y croient encore, quand même.
3: Moi, je suis scorpion. Moi, je suis bélier. C'est là-bas.
4: C'est
3: Saturne. Ici, là, il est en train de lui manger le bras.
5: Oui.
3: J'aime pas. C'est la guerre. En plus, il est tout nul. J'ai même pas envie de faire la guerre habillé. J'ai envie de faire la guerre, c'est trop nul. Je préfère jouer à ma console.
6: Ils sont sympas, les dragons, là.
7: Ils ont un bec. Ils ont une langue fourchée comme un serpent. Ils ont une queue de serpent aussi.
6: Et des ailes de dragon, on dirait.
3: J'aime pas trop les Romains parce qu'ils ont tout piqué aux Grecs.
8: Tu as gravé le chariot.
7: Avec la pointe qui tire vers toi et faut pas que ça fasse de bruit.
9: C'est pas facile. Faut bien le faire en plus.
6: C'est vraiment une première expérience.
3: Pourquoi il y a une armure? C'est pas une armure ça.
6: Bah
3: non. C'est juste une torse hein.
6: Bon, c'est un peu une armure quand
3: même. Ouais.
10: Ah mais c'est pas mal, t'as fait le casque là déjà.
9: Oui.
10: Merde. Alors fais-lui le visage maintenant.
6: D'accord. Je pense que la fille va dépasser.
3: T'as fini toi?
6: Bah pour l'instant je te

0: ferme.
1: À qui est cet enfant?
2: Actionnons la presse. La grince, elle est très très lourde. Et voilà, wow. C'est parfait, ça marche.
3: C'est trop bien.
4: Chouette de découvrir une nouvelle vie.
3: Oui, oui.
4: C'est cool.

0: Thank you, my lord.
1: Alors, qu'est-ce qu'il t'a raconté?
0: Il y a des allumettes au fond de ses yeux. Des pianos à queue dans la boîte aux lettres. Du pot de yaourt dans la vinaigrette. Et des oubliettes au fond de

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0: On a pris des tableaux pour faire notre exposition sur les émotions, comme la tristesse, la colère, la honte, la joie, la peur et la surprise,
1: l'amour, l'inquiétude, l'ennui,
2: le dégoût.
0: Vice-versa.
1: Parce que c'est un film pour les enfants et c'est les émotions.
0: C'est des émotions. Tant, tu rigoles, tu fais des blagues. Et l'amour, t'es content parce que tu joues avec une... On a choisi les tableaux parce que ça fait une émotion. C'était pour l'exposition, vice-versa. Alors j'ai pensé à les personnes comme ma famille et mes amis, c'est ça. Et j'ai invité mes amis,
3: les dames de la médiathèque, ceux du centre, aussi ceux de la cantine et le maire.
4: Ma famille, toutes les maîtresses de l'école, les cantinières. Je pense que les cantinières, c'est lui qui vont leur plaire le manoir hanté.
5: Ils vont être fiers de leurs enfants, d'avoir, par exemple, si c'est nos parents, d'avoir leurs enfants, ça

0: forêt, elle va t'amener à la forêt. Si tu penses à chez toi, elle va t'amener à chez toi.
1: Au monde des fées, il y a aussi des bonbons. La fontaine, elle est avant, elle était plus belle. Il n'y avait pas de robinet, il y avait, c'était une très belle fontaine. Mais en fait, elle s'est adaptée pour se fondre dans le paysage et dans l'époque. Du coup, c'est pour ça qu'il y a un robinet et juste un petit demi-cercle. Et avant, la plaque de métal, c'était une petite porte ronde.
0: On peut dire aussi qu'il y a un chevalier qui est parti à la recherche de la paysanne vu qu'il la retrouvait plus. Du coup, il a fait comme la paysanne, puis il a été au monde des cow-boys. Il voulait toujours, depuis toujours, devenir un cow-boy. Et bien là, il a pu réaliser son rêve.
2: On parle aussi d'un autre paysan qui vivait très très loin.
1: Il y a différentes planètes et Et dans ces planètes, il y a par exemple des planètes où c'est exactement le monde que tu veux.
0: Moi, je pense que si je pouvais boire, j'irais dans un monde où tout ce que je fais, ça n'a aucune conséquence. Par exemple, je mange des bonbons, j'ai pas de caries, je regarde la télé, je suis pas, je sais pas trop comment on dit.
1: Moi, j'aurais une maison en barbe à papa.
2: J'irais dans un monde où un petit peu tout est permis, mais où il y a aussi des super pouvoirs et où on peut remonter le temps.

0: Bravo à tous. À chacun de vous. Bravo. Merci.
1: Merci beaucoup.

0: L'avenir, par exemple, le client, c'est un peu ce qu'il voit, quoi.
1: Je vois aussi qu'il y a une cheminée qui brillerait avec un vase avec des fleurs. Les plantes, à cet endroit-là, elles sont jaunes avec des rayons grises.
2: Et le soleil rouge.
3: Et une table derrière ma femme.
4: Et des choses dessus.
5: Et une lampe.
6: Moi, je voudrais qu'il y ait une tête de souris.
7: À côté de la lampe, là, sur le petit machin gris, la boue jaune, on dirait une tête de souris.
8: Je dirais que c'est une souris qui prend un bain dans son tasse un petit peu.
9: Moi aussi, j'ai vu que sous la tête, il y a un chiffre gris.
10: Moi, je crois que c'est un parfum ou un truc froissé, un papier ou un truc en tissu.
11: En fait, on dirait qu'elle est de face et de profil.
12: De face.
13: De face.
14: Elle est
13: de
14: profil. Elle est de profil. Parce que regardez, ses genoux font comme ça.
15: Ouais, on ne porte pas une robe qui est tout moche
16: là, comme ça.
17: J'ai remarqué qu'elle a plein de formes géométriques sur son visage.
18: Ouais, il y a un carré, une sorte de carré.
19: Je crois que c'est de la période cubiste ou un truc comme ça.
20: Moi, je pense que c'est un style qui fait qu'on voit que des angles droits.
21: En fait, il y a du bleu, il y a plein de couleurs, mais sur ces couleurs, partout, il y a un petit peu de gris.
22: C'est comme si les ombres étaient découpées ou un truc comme ça.
23: L'ombre qui est derrière elle, comme s'il y avait la même femme, mais toute grise derrière elle. Vous voyez la forme
24: un petit peu.
23: Un peu étrange.
24: On dirait qu'il y a un fantôme un petit peu.
23: Oui, derrière elle, c'est ça.
24: Ou un fantôme d'elle.
23: Le deuxième reflet d'elle-même, dans, par exemple, ses émotions et tout ça.
25: Ouais, je pense que le peintre, il a voulu laisser un peu faire l'imagination. Il a voulu dessiner un peu plus blanc l'autre moitié pour qu'on choisisse si c'est deux ou trois quarts ou si c'est un fantôme ou un reflet.
23: Par exemple, elle réfléchit à ce qu'elle est en train de voir avec ses cartes. Elle est en train de voir ce qui va se passer dans l'avenir.
24: Mais si un fond marchait dans une pousse de vache, où ils sont pas marchés dedans.
26: Peut-être qu'ils sont en train de prendre une tasse de café ou un truc comme ça.
23: Et ben moi, je pense qu'elle a mis sa tasse pour la refroidir. Moi, je pense que c'est plutôt du thé ou une infusion comme ça. Mais parfois, par exemple, elle lise l'avenir dans les feuilles de thé.
24: Ou du chocolat chaud. Est-ce qu'on s'y prête chocolat?
27: À la banane, pomme, beige, abricot.
24: Banane, fraise, chocolat.
28: Et
29: comme
28: que
29: sentis-je?
28: Il y a pas son
29: chips,
28: et pas
29: de
28: chocolat.
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Moi je vous ramènerai. 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

0: 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Trois monos de papy, une marmotte. 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
0: Ouais, là, tu me casses les oreilles, là.
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0: j'aime bien les chansons, j'aime bien l'accordéon, j'aime bien la musique. Ah si, j'aime bien ça. Oui, c'est une bonne salade verte.
1: Oui, j'imagine,
0: oui. Ils ne sont pas traités, hein, il n'y a pas de traitement, hein. Il n'y a pas d'engrais, ni de... Ni quoi que...
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1: L'hiver, c'est l'été, loin du soleil.
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0: Le signe du royaume.
1: C'est la princesse, elle a pas de prince. Bah, c'est la chauve-souris qui va monter sur le trône.
0: Mais il y a des diablotins qui voulaient pas qu'il y ait une chauve-souris qui monte sur le trône. Et ben peut-être qu'ils l'ont transformée en pierre.
2: Moi je pense que elle change de place la nuit et au lever du jour elle revient et elle se retransforme en pierre.
3: Et aussi la nuit elle part manger. Elle mange de la pierre, du granit.
4: Elle mange des moustiques. Elle pourrait manger par exemple le feuillage en pierre qu'il y a sur les églises. Et quand on dit que c'est à cause de l'érosion qu'il est dégradé, en fait c'est la chauve-souris qui l'a mangé.
5: La chauve-souris, elle peut aussi manger du sang d'humain.
6: Elle ne boit pas du sang d'humain, elle boit du sang des statues.

0: les plus belles histoires. Et tous les objets précieux de la princesse qu'elle gardait dans la salle du trône et que Tilly avait voulu garder auprès d'elle.
1: Ou alors, dedans, il y a la première histoire de Tilly, mais il y a aussi un sachet avec dedans, il y a tout le bonheur qu'elle a partagé avec la princesse.
2: Dans la salle du trésor, il y a peut-être aussi des diamants.
0: Au départ, c'était la seule statue qui protégeait, mais après, toutes les statues de ceux qu'elle avait fait tricher, soit elle les a transformées en gargouilles pour qu'ils protègent les monuments, soit elle les a transformées en statues pour qu'elles protègent les places et tout et tout.
1: C'est Tilly, la chauve-souris imprimeuse, lion, dragon, araignée, élevée par une princesse.
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0: cueillir une banane, oui, ça se fait sans astuce.
1: Aïe.
0: Mais c'est tout un drame, si c'est un cactus. 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

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Oui, rafraîchis-toi. Mets-toi à l'aise. 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Si tu travailles comme cette abeille, tu te rendras malade. Ne gâche pas ton temps pour l'impossible. Et si tu peux le trouver, alors tant mieux pour toi.

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0: peut marcher dessus, mais c'est interdit de monter aujourd'hui.
1: C'est une grue qui n'est plus utilisée.
2: Il y a une deuxième grue derrière toi aussi.
3: Est-ce qu'il y a le crochet qui prend des trucs en fait?
4: En fait, c'est pas un crochet, mais en fait, c'est un aimant.
5: Pour mettre des trucs et enlever des trucs des bateaux.
6: Il y a très longtemps, au milieu de la Manche, il y avait un portail vers les royaumes invisibles qui s'ouvrait.
7: C'est l'île invisible des pigeons. Et on sait qu'il y a des pigeons parce qu'il y a plein de petits morceaux d'ailes en haut.
8: Ça fait un peu peur.
9: C'était pas seulement le royaume des pigeons, c'était aussi de tous les oiseaux. Il y avait des oiseaux multicolores géants avec des oiseaux de toutes les couleurs qui pouvaient aller de 1 mm à 2 mètres d'envergure.
10: Et sinon, les oiseaux, ils avaient aussi des houppettes.
11: Ils envoyaient leurs pigeons voyageurs parlants pour donner les informations du commerce et des nouvelles cargaisons à la grue. C'est pour ça qu'il y a beaucoup de crottes de pigeons sous la grue.
12: C'était des pays où on pouvait aller que par bateau.
13: C'est pas des bateaux comme d'habitude, vu que c'était espèces de drakkar vikings avec à la place des canons des trous où les magiciens peuvent lancer des sorts.
14: Comme on faisait du commerce avec les royaumes invisibles, c'était des grues du royaume invisible pour soulever les marchandises.
15: Les caisses aussi qu'on déchargeait, c'était un peu comme le sac de Mary Poppins où tu pouvais mettre n'importe où, de n'importe quelle taille, dans le sac et ça rentrait toujours.
16: Des lions ou des tigres ou des animaux parce que c'est des bateaux, des eaux.
17: Il y a aussi, on ramène des merveilles. C'est des espèces de grosses boules de la taille des boules de cristal avec de la brume jaune, dorée, rose qui tourne à l'intérieur.
18: De la nourriture, de l'eau,
19: 200 litres de crème glacée.
20: Des armes.
15: C'est, ils ont besoin d'armes parce que comme c'est une île invisible, on ne les voit pas forcément. Et quand il y a un bateau qui arrive vers leur île invisible et qu'ils ne les voient pas, bah du coup, il leur faut des armes pour lutter contre le bateau. Et ils le font naufrager.
21: C'est une île avec...

Bon, alors, mon petit chou, là, qu'est-ce que tu veux faire quand tu seras grand?

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0: Il est plus comme une vache qui fait pipi.
1: Sous un parapluie qui n'est pas un parapluie parce qu'il y a plein d'eau partout.
2: Il y a une voie d'eau.
3: On est à côté du port.
4: On est sous une espèce de coupole faite avec plein de bandes de verre ou de plastique qui ressemble à une coupole, mais en vrai, ça ne protège pas du tout de l'eau ou du vent.
5: Et aussi, c'est tout coloré.
1: En dessous, il y a des bancs. Et pour soutenir tout ça, il y a des poutres. Et sur la poutre,
6: de la France.
7: Et de Caen, et les maires de Caen, voilà.
8: C'est les hommes préhistoriques qui ont fabriqué ça. Et du coup, ça fait beaucoup trop longtemps. En fait, c'est depuis le Moyen-Âge qu'elle existe.
9: Et aussi, peut-être que dans les sous-sols, il y avait des enfants qui n'avaient plus de parents, qui s'étaient réfugiés dans les sous-sols et qui ont construit une méga salle de jeu avec au moins 1000 toboggans, une grande piscine, plein de choses pour s'amuser, un pays entièrement en bonbons et plein d'attractions comme ça, comme une fête foraine souterraine.
10: Moi, je pense que les gardiennes de cette espèce de machin bidule coupole, les gardiennes, c'est les mouettes.
11: Et aussi, dans cette salle de jeu, il y avait un distributeur de Kinder Surprise gratuit.
12: Et pourquoi les chats ils dorment toute la journée? Parce qu'en fait, toutes les nuits, ils viennent se retrouver sous le sous-sol pour faire la grosse fiesta de tous les soirs.
13: Ce seraient les enfants qui n'avaient plus de parents qui l'avaient construit. Et ils ont creusé.
14: Je peux trouver des amis, des chats, des bonbons, de la barbe à papa, une fontaine de chocolat, une salle spéciale que pour les jeux vidéo, une bibliothèque entière.
15: Il y a une dernière salle où le désert, mais le désert. Au lieu des petits grains de sable, c'est plein de milliers de bonbons.
16: Et aussi dans les sous-sols qui sont en dessous de la bibliothèque.

0: des kobolds.
1: Elle donne sur tous les mondes possibles et inimaginables.
2: Bah oui. Par exemple, quand on boit et qu'on pense à un monde, par exemple au monde des fées, bah la plaque elle se dévisse donc, et ensuite ça donne une entrée sur le monde des fées. Si tu penses à la forêt, elle va t'amener à la forêt. Si tu penses à chez toi, elle va t'amener à chez toi.
0: Au monde des fées, il y a aussi des bonbons. La fontaine, elle est avant, elle était plus belle. Il n'y avait pas de robinet, c'était une très belle fontaine. Mais en fait, elle s'est adaptée pour se fondre dans le paysage et dans l'époque. Du coup, c'est pour ça qu'il y a un robinet et juste un petit demi-cercle. Et avant, la plaque de métal, c'était une petite porte ronde.
2: On peut dire aussi qu'il y a un chevalier qui est parti à la recherche de la paysanne vu qu'il ne la retrouvait plus. Du coup, il a fait comme la paysanne, puis il a été au monde des cow-boys. Il voulait toujours, depuis toujours, devenir un cow-boy. Bah là, il a pu réaliser son rêve.
3: On parle aussi d'un autre paysan qui vivait très très loin. Il est arrivé à la fontaine, d'abord il s'est découragé, puis après il a entendu des rumeurs. Il est allé voir la fontaine. On parle d'un autre passage en dessous de la fontaine qu'on creuse. Il a creusé en dessous de la fontaine et il a vu une énorme plaque de bronze.
2: On peut dire aussi que si tu bois l'eau de la fontaine mais en pensant à rien, bah la plaque elle se dévisse et elle t'emmène sur le néant. Il y a un oiseau qui voulait boire, il y a une petite goutte qui est tombée, il l'a prise et ensuite du coup la plaque elle s'est dévissée, il s'est demandé ce que c'était. Il s'est dit ah bah super, ça pourrait me faire un bon nichoir. Il allait dedans et ensuite il s'est retrouvé dans le monde incroyable qu'il voulait.
0: Moi j'irais dans un monde où il y a différentes planètes et dans ces planètes il y a par exemple des planètes où c'est exactement le monde que tu veux.
2: Moi je pense que si je pouvais boire, j'irais dans un monde où tout ce que je fais ça n'a aucune conséquence. Par exemple, je mange des bonbons, j'ai pas de caries, je regarde la télé, je sais pas trop comment on dit.
0: Moi j'aurais une maison en barbe à papa.
3: J'irais dans un monde où un petit peu tout est permis, mais où il y a aussi des super pouvoirs et où on peut remonter le temps.

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0: là, faut y aller maintenant.
1: Non,
0: ah, si, vous y allez.
2: Bah, pourquoi?
0: Mais vous avez signé, vous y allez.
1: Mais on n'a rien signé pour vous.

0: L'amour et la joie.
1: Du coup, ça m'a fait penser à la
2: tristesse, noir et blanc.
3: Vert.
4: C'est une photo.
5: Du gris.
6: Noir et blanc.
7: Marron.
8: Moi, ça me fait penser au présent.
9: T'es méchant, t'es triste de ton présent.
10: T'as pas une planche.
11: En plein milieu, il y a le mot rayonnant.
12: Du photo.
13: Il y a
14: la transformation.
15: On a pris des tableaux. Pour faire notre exposition sur les émotions, comme la tristesse, la colère, la honte, la joie, la peur et la surprise,
16: l'amour,
17: l'inquiétude.

0: une amie que t'aimes beaucoup.
1: Bah, c'est cool.
0: Quand on a choisi les tableaux, parce que ça fait une émotion, bah, c'était pour l'exposition Vice Versa. Alors j'ai pensé à les personnes comme ma famille et mes amis, c'est ça. Et j'ai invité mes amis,
1: les dames de la médiathèque, ceux du centre, aussi ceux de la cantine et le maire.
2: Ma famille, toutes les maîtresses de l'école, les cantinières. Je pense que les cantinières, c'est lui qui vont leur plaire le manoir hanté.
3: Ils vont être fiers de leurs enfants.
4: D'avoir, par exemple, si c'est nos parents, d'avoir vu leurs enfants s'amuser à présenter leurs tableaux.
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0: Fumer en barbe à papa, ça sentait les myrtilles.
1: Est-ce qu'il y aura des chaussures qui nous font flotter dans les airs?
2: Il y aura des voitures à coussins d'air.
3: On serait dans une bulle protectrice parce que dehors, il y a des zombies qui nous attaquent.
4: Il y aura du wifi sur les chats pour que les chats peuvent jouer aux jeux vidéo.
5: Et aussi comme des îles où tu peux faire du paintball et sauter sur les îles.
6: Mais tu rajoutes des jetpacks.
7: Il y aura une ville... C'est des trampolines.
8: Il y aura une sorte de grande machine qui fait que ça dirige la température et le temps. Par exemple, s'il décide qu'il pleut, ben il pleuvra à l'intérieur de la bulle.
9: Il y aura un magasin de peluches. Et le magasin, il sera en forme de gros nounours. À l'intérieur, on peut créer sa peluche. Et on peut
10: mettre une forme de cabane et comme ça, tu peux habiter dedans. Une forme de statue, comme ça, tu peux la revendre à mon prix.
11: Et aussi, on pourrait acheter une valise VIP hyper stylée. Et dedans, on peut mettre autant de choses qu'on veut. C'est une valise infinie.
12: Tu aurais un gadget pour te transformer en qui tu veux.
13: Et comme Superman ou Spiderman, il pourrait être pour de vrai.
14: Et aussi, il y aurait des cabines pour se changer. Et en gros, on pourra s'habiller comment on voudra.
15: On pourrait être en armure de chevalier, être en robot.
16: Moi, si par exemple, j'ai envie d'être habillée avec un costard cravate et tout, en fait, on s'habillerait comme on l'imagine.
17: Il y aurait une cité dans les nuages.
18: Il y aurait des endroits où on peut prendre des ailes et voler.

0: Parce que tu peux relancer des parties, tu peux aller te battre même si t'es mort, donc dans tous les cas tu réapparais.
1: Il y aura des écoles volantes avec des lits à l'intérieur. Comme ça, bah, on pourra dormir tout le temps qu'on veut, on pourra partir quand on voudra.
2: Bah, quoi ça sert d'y aller alors ?

0: voitures qui vont hyper vite et au lieu d'aller à un autre endroit de la Terre, elles vont dans le futur. Je vais recommencer et je peux retourner dans le passé en allant vers la gauche. Droite, c'est le futur. Gauche, c'est le passé.
1: T'auras même pas besoin de manette. Ce sera rien qu'avec ton imagination. Où tu pourrais te téléporter dans le monde imaginaire que tu veux.
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0: local.
1: Ouais.
0: Non mais qu'est-ce que c'est que ça là?
1: Bah alors?
0: Mais quoi? Bah je t'arrête tout de suite d'abord, tu me vouvoies. On se connaît pas, on n'a pas gardé les moutons ensemble. Et puis ensuite tu me donnes du monsieur s'il te plaît, tu fais un effort.
1: Oui, désolé.
0: Malpoli.
1: Pardon.
0: Ouais, ça.

0: ce que je fais avec mon arc et mes flèches?
1: Je sais pas, la plongée sous-marine.
0: Non, presque. Tu vas voir, c'est énorme, c'est génial. En fait, je prends l'argent des riches pour le donner aux pauvres.
1: Ah, ça c'est bien, ouais.
0: C'est génial, hein.
1: Ah, ouais.
0: C'est vrai que ça te plairait.
1: Ah oui.
0: Ah, tout le monde aime ça, je sais pas pourquoi.

0: des grilles où on peut marcher dessus, mais c'est interdit de monter aujourd'hui.
1: C'est une grue qui n'est plus utilisée.
2: Il y a une deuxième grue derrière toi aussi.
3: Parce qu'il y a le crochet qui prend des trucs en fait.
4: En fait, c'était pas un crochet, mais en fait, c'était un aimant.
5: Pour mettre des trucs et enlever des trucs des bateaux.
6: Il y a très longtemps, au milieu de la Manche, il y avait un portail vers les royaumes invisibles qui s'ouvraient.
7: C'est l'île invisible des pigeons. Et on sait qu'il y a des pigeons parce qu'il y a plein de petits morceaux d'ailes en haut.
8: Ça fait un peu peur.
9: C'était pas seulement le royaume des pigeons, c'était aussi de tous les oiseaux. Il y avait des oiseaux multicolores géants avec des oiseaux de toutes les couleurs qui pouvaient aller de 1 mm à 2 mètres d'envergure.
10: Et sinon, les oiseaux, ils avaient aussi des houppettes.
11: Ils envoyaient leurs pigeons voyageurs parlants pour donner les informations du commerce et des nouvelles cargaisons à la grue. C'est pour ça qu'il y a beaucoup de crottes de pigeons sous la grue.
12: C'était des pays où on pouvait aller que par bateau.
13: C'est pas des bateaux comme d'habitude, vu que c'était des espèces de drakkar vikings avec à la place des canons des trous où les magiciens peuvent lancer des sorts.
14: Comme on faisait du commerce avec les royaumes invisibles, c'était des grues du royaume invisible pour soulever les marchandises.
15: Les caisses aussi qu'on déchargeait, c'était un peu comme le sac de Mary Poppins. Où tu pouvais mettre n'importe tout, de n'importe quelle taille, dans le sac, et ça rentrait toujours.
16: Des lions ou des tigres ou des animaux, parce que c'est des bateaux, des eaux.
17: Il y a aussi, on ramène des merveilles. C'est des espèces de grosses boules de la taille des boules de cristal, avec de la brume jaune.

0: vous êtes tous témoins. Vous la voyez bien, la bête, elle est là.
1: Où ça,
0: en face de moi,
1: où ça,
0: je suis là.
1: Où ça.